Gioachino Rossini. Dai Péchés de vieillesse, une pensée à Florence. Alessandro Commellato esegue su un pianino Pleyel del 1843.